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Oshi sur RTL2. 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

0: finir la nuit avec ce classique d'REM, c'est parfait. Ça peut nous annoncer qu'une belle journée. Bienvenue sur RTL2, il est 5h59, c'est Victor Leclerc. Dernière journée de la semaine, avant le week-end, avant les vacances aussi surtout. Je sais que pour les concernés, ce vendredi sera encore meilleur que les autres. Mais avant d'affronter cette nouvelle journée, on a du son pop rock. Chaka Pong qui se prépare. Jean-Louis Aubert arrive aussi. Et puis pour tout de suite, voici les infos. RTL 2, il est 6h du matin, on retrouve tous nos journalistes partout en France. Bonjour. Et le premier flash de la matinée est présenté par Raphaël Thomas. Bonjour Raphaël.
1: Bonjour Victor, bonjour à tous. Les premières évacuations ont commencé cette nuit sur la presqu'île du Cap Ferré en Gironde. L'ordre a été donné par la préfecture peu avant 4h du matin. Depuis le début de l'incendie parti il y a deux jours au nord du bassin d'Arcachon, près de 20 000 personnes ont déjà été évacuées et 4 800 hectares de végétation brûlée. Plusieurs maisons ont été détruites et un pompier blessé. À cela s'ajoute un autre incendie un peu plus au sud, près de Biscarrosse, dans les Landes, et qui a conduit à l'évacuation de 9 000 personnes. Emmanuel Macron a annoncé dans la nuit l'activation du mécanisme de protection civile de l'Union européenne. Des renforts vont être envoyés par la Croatie, le Portugal ou encore la Slovaquie. Dans le Var, là aussi, le feu a connu de nombreuses reprises hier. Dans le reste de l'Europe, l'Espagne a décrété l'urgence d'intérêt national dans la région de Madrid et dans la Provence d'Avila. Dans l'actualité également ce matin, les cours du pétrole qui repartent à la hausse. Le prix du baril est repassé au-dessus de la barre symbolique des 100 dollars, conséquence de la reprise des combats au Moyen-Orient. Cette nuit, les États-Unis ont lancé une nouvelle série de frappes contre des cibles militaires en Iran. Le secrétaire général des Nations Unies évoque une situation hors de contrôle, au bord de l'inimaginable. En cyclisme, place à la 19e étape du Tour de France aujourd'hui, la deuxième dans les Alpes, au programme 3500 mètres de dénivelé, 128 km entre Gap et l'Alpe d'Huez. Hier, c'est l'équatorien Richard Carapaz, qui a remporté en solitaire la 18e étape. Tadej Pogacar est toujours en jaune. Attention, si vous avez prévu de prendre la route ce week-end, on attend beaucoup de monde dès aujourd'hui avec une nouvelle vague de départ en vacances. La journée est classée orange au niveau national. C'est même rouge dans le sens des départs, dans un large quart sud-ouest, mais aussi dans le Grand Est et en Bourgogne. Il vous est conseillé de quitter ou de traverser la région parisienne avant 10h ce matin ou après 23h. Demain, ce sera rouge dans tout le pays, mais quoi qu'il arrive, vous êtes avec RTL 2.
0: Évidemment, le son pop rock partout en France sur les routes.
1: Même dans les bouchons.
0: C'est pas très grave les bouchons grâce à ça. On vous écoute pour la météo, Raphaël.
1: C'est vrai, la météo avec des températures qui restent assez fraîches sur la moitié nord ce matin, donc c'est agréable. 14 degrés à Strasbourg, 15 à Lille, 16 à Paris et à Brest, 20 à Bordeaux, 22 à Marseille et à Ajaccio. Côté ciel, en début de journée, le temps sera souvent nuageux dans les Hauts-de-France. Sur le reste du pays, il fera très beau, même si le ciel sera parfois légèrement voilé sur la moitié nord. Attention, l'après-midi, on attend de très fortes chaleurs dans le sud-ouest, jusqu'à 39 voire 40 degrés pour les maximales en Occitanie, ce qui devrait malheureusement encore favoriser le risque d'incendie. Le département de la Haute-Garonne a été placé en vigilance rouge par Météo France en raison du risque élevé de feux de forêt. Sur le reste du pays, il est prévu 24 degrés à Cherbourg, 26 à Strasbourg, 29 à Orléans, 31 à Nantes et 32 à Lyon.
0: Merci la rédac. Il est 6h04 en direct. Bienvenue sur RTL2. Ce vendredi va démarrer, vous l'entendez, tout doucement avec cette chanson qui guérit de Jean-Louis Aubert. 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

0: Around. Le son de Chaka Ponk à 6h10 sur RTL2.
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0: Bonjour tout le monde, bonjour, ravi de vous retrouver, c'est Victor Leclerc, bienvenue dans ce vendredi 24 juillet. Très bonne fête aux Christines ce matin. Le fait historique pop-rock du 24 juillet, il a lieu en 1977. Led Zeppelin donne un concert mythique à Oakland, en Californie. Et ce que les 50 000 spectateurs ignorent, c'est qu'ils assistent au tout dernier show américain de l'histoire du groupe. Une date qui est restée légendairement marquée. Je sais pas si ça se dit légendairement marquée, mais en gros vous avez compris. Marquée par un scandale monumental, le manager et le batteur du groupe ont fini arrêtés par la police au petit matin. Les trois anniversaires du jour, aujourd'hui on souhaite un joyeux anniversaire à Jennifer Lopez. Pas très pop-rock, mais quand même célèbre. 57 ans, la reine de la pop et du R&B US, icône des années 2000. Joyeux anniversaire également à Yves Duteuil, 77 ans. Et puis Michael Goldman aussi, 47 ans, le frère d'un certain Jean-Jacques, vous savez. Et directeur de la plus célèbre école de chant en France, la Star Academy. Notre numéro 1 du jour, il est en 1982 aujourd'hui. 1982, 24 juillet, au sommet des charts, on retrouve... Survivor. Quand le cinéma et le rock s'unissent, ça donne forcément un énorme tube. Titre qui est extrait, vous le savez, de la BO de Rocky 3. Et que je trouve qu'il est très bien là pour attaquer ce vendredi, pour nous donner du courage pour affronter cette nouvelle journée. Bienvenue dans le morning de l'été. La playlist pop rock se passe avec Daniel Potter ce matin, Scorpion aussi. Et puis votre horoscope sur RTL2.

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Il est 6h25 avec Scorpion à l'instant sur RTL2. Allons-y pour votre horoscope de ce vendredi 24 juillet. Les médailles de bronze, les lions, un contretemps risque de modifier vos plans. Un peu de souplesse vous permettra de rebondir rapidement. Les capricornes, ne cherchez pas à convaincre tout le monde, respectez le rythme de chacun. Les poissons, une décision devra attendre un petit peu avant d'être prise. Prenez ce délai comme une occasion de mieux peser le pour et le contre. On y va pour les médailles d'argent avec les béliers. La fin de semaine s'annonce prometteuse. Une belle satisfaction pourrait récompenser vos efforts. Les gémeaux, votre optimisme fera du bien autour de vous. Votre bonne humeur sera communicative et très appréciée aujourd'hui. Les cancers, une attention touchera votre point sensible et pourrait illuminer votre journée. Ce petit geste aura plus d'importance qu'il n'y paraît. Les vierges, votre persévérance finit par être récompensée. Les résultats commencent enfin à être à la hauteur de vos attentes. Les balances, un échange inattendu vous donnera matière à réfléchir. Les scorpions, le bon moment est venu de passer à l'action. Faites-vous confiance et faites confiance à votre instinct. Les sagittaires, un vent de légèreté souffle sur cette fin de semaine. Profitez-en pour partager de bons moments avec ceux que vous aimez. Les verseaux, votre calme vous permettra de gérer toutes les situations, même face à l'imprévu. Et enfin, la médaille d'or, elle est pour les taureaux aujourd'hui. La réussite vous accompagne aujourd'hui et les occasions se multiplient. Chaque initiative semble porter ses fruits. L'horoscope est à retrouver en images sur nos réseaux sociaux, le Facebook et le Instagram d'RTL2.

0: Le son de Miles Smith à 6h30 sur RTL2. Bienvenue dans le morning de l'été, 24 juillet aujourd'hui. Dernier morning pour ma part avant les vacances. Alors allons-y, faites-vous plaisir. Entre nous ce matin, je vous le dis, je vais déjà un peu lever le pied. Alors c'est sur vous que tout va reposer. C'est vous qui faites l'émission encore plus que d'habitude. Faites-moi parvenir vos messages. Faites mon boulot en soi. Un coucou, un petit mot pour de la famille, pour des collègues. Je vous attends sur les réseaux sociaux d'RTL2 et sur mon Instagram aussi, vic.leclerc. One Republic le nouveau qui se prépare dans les prochaines minutes sur RTL2, Inexcess aussi, et puis vos infos. Bonjour.
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0: 6h31, bienvenue sur RTL2, l'actualité présentée par Raphaël Thomas, c'est maintenant. Bonjour Raphaël.
5: Bonjour Victor, bonjour à tous. Les premières évacuations ont commencé cette nuit sur la presqu'île du Cap Ferret en Gironde. L'ordre a été donné par la préfecture peu avant 4h du matin. Depuis le début de l'incendie, parti il y a deux jours maintenant au nord du bassin d'Arcachon, près de 20 000 personnes ont déjà été évacuées et 4 800 hectares de végétation brûlée. Plusieurs maisons ont été détruites et un pompier a été blessé. À cela s'ajoute un autre incendie, un peu plus au sud, près de Biscarrosse dans les Landes, qui a conduit à l'évacuation de plus de 20 000 personnes selon le préfet à l'instant. Emmanuel Macron lui a annoncé dans la nuit l'activation du mécanisme de protection civile de l'Union européenne. Des renforts vont être envoyés par la Croatie, le Portugal ou encore la Slovaquie. Et dans le Var, là aussi, le feu a connu de nombreuses reprises hier. Il n'y a pas que la France qui est concernée. Dans le reste de l'Europe, l'Espagne, elle, a décrété l'urgence d'intérêt national dans la région de Madrid et dans la Provence d'Avila. Dans l'actualité également ce matin, les cours du pétrole qui repartent à la hausse. Le prix du baril est repassé au-dessus de la barre symbolique des $100. Conséquence de la reprise des combats au Moyen-Orient. Cette nuit, les États-Unis ont lancé une nouvelle série de frappes contre des cibles militaires en Iran pour le 15e jour consécutif. Le secrétaire général des Nations Unies évoque une situation hors de contrôle au bord de l'inimaginable. En cyclisme, place à la 19e étape du Tour de France aujourd'hui, la deuxième dans les Alpes. Au programme, 3500 mètres de dénivelé et 128 km entre Gap et l'Alpe d'Huez. Hier, c'est l'Équatorien Richard Carapaz qui a remporté en solitaire la 18e étape. Tadej Pogacar, lui, est toujours en jaune. Attention, si vous avez prévu de prendre la route ce week-end, on attend beaucoup de monde dès aujourd'hui avec une nouvelle vague de départs en vacances. La journée est classée orange au niveau national, c'est même rouge dans le sens des départs, dans un large quart sud-ouest, mais aussi dans le Grand Est et en Bourgogne. Il vous est conseillé de quitter ou de traverser la région parisienne avant 10h ce matin ou bien après 23h. Allez, on va se rafraîchir. La météo des plages, il va faire beau sur l'ensemble du littoral aujourd'hui. On aura juste quelques nuages ce matin sur les côtes des Hauts-de-France et sur une partie de la Normandie. Cet après-midi, on attend 22 degrés à Saint-Valery-sur-Somme avec une eau à 20 degrés. En Normandie, il est prévu 26 degrés au Mont-Saint-Michel, 22 dans l'eau. En Bretagne, il fera 24 degrés à Saint-Malo, 19 dans l'eau. Dans les Pyrénées-Atlantiques, il est prévu 26 degrés à Bidart et 25 dans l'océan. Du côté de la Méditerranée, il va encore faire beau et chaud, 29 degrés attendus à Palavas les flots avec une mer à 27 degrés, 29 également à Mandelieu, la Napoule, 28 dans l'eau. Enfin en Corse, il est prévu 32 degrés sur la plage de Rocapine avec une mer à 27 degrés.
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0: À 6h42, c'est le nouveau One Republic que vous venez de découvrir pour commencer cette journée sur RTL 2. Journée qui s'annonce d'ailleurs chargée sur les routes, dans les airs, sur les rails aussi. Les aéroports, les gares, les stations-service, tout ça risque d'être pris d'assaut aujourd'hui et demain avec ce nouveau week-end de départ en vacances. Et en ce vendredi, quelle que soit votre destination, le trajet, on le fait ensemble avec le morning de l'été. Bonjour d'ailleurs à Déborah, tiens, sur mon Instagram, qui profite de ce vendredi pour s'inscrire à la roue Pop Rock. C'est une bonne chose ça, Déborah. 32-28, on va jouer tout à l'heure aux alentours de 7h50, dans un peu plus d'une heure maintenant. D'ici là, on aura écouté Michael Jackson. Michael Jackson, Indochine et Tom Gregory, c'est le prochain quart d'heure Pop Rock sur RTL 2.
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Le son de Michael Jackson sur RTL2 ce matin à 6h54 dans la salle de bain, le son pop rock vous accompagne. Voici Indochine, No Name sur RTL2.

0: Bon réveil, merci d'avoir choisi RTL2, il est presque 7h. Et la playlist Pop Rock continue de vous accompagner pour démarrer ce vendredi, cette dernière journée de la semaine en direct partout en France. Les infos arrivent, on aura aussi le son Pop Rock d'Alex Warren. Midnight Hall, tout ça arrive dans le prochain quart d'heure sur RTL2, bienvenue.
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0: Il est 7h, je suis très heureux de vous accueillir dans ce vendredi. Bienvenue sur RTL2, voici les infos. Alex Warren pour le son Pop Rock dans 3 minutes après les infos présenté par Alex Warren. Il est temps que ça se finisse. Présenté par Raphaël Thomas. Bonjour Raphaël.
11: Bonjour Victor, bonjour à tous. Deux incendies hors de contrôle en Nouvelle-Aquitaine. La préfecture a ordonné cette nuit les premières évacuations sur la presqu'île du Cap Ferret en Gironde. Depuis le début de l'incendie parti il y a deux jours au nord du bassin d'Arcachon, près de 20 000 personnes ont déjà été évacuées et 4 800 hectares de végétation brûlés. Plusieurs maisons ont été détruites, un pompier blessé. Un peu plus au sud, dans le secteur de Biscarrosse, dans les Landes, ce sont 23 000 personnes qui ont été évacuées, plus de 2 500 hectares brûlés. Des renforts vont être envoyés sur place par la Croatie, le Portugal ou encore la Slovaquie. À cela s'ajoute une reprise des feux hier dans le Var, près de la commune de Cotignac. En Haute-Corse, les flammes ont parcouru 600 hectares depuis une douzaine de jours dans la vallée de la Restonica. Aujourd'hui, le département de la Haute-Garonne a été placé en alerte rouge par Météo France en raison du risque élevé de feux de forêt, alors que les températures devrait atteindre les 40 degrés cet après-midi. La situation au Moyen-Orient est hors de contrôle, déclaration du secrétaire général des Nations Unies, alors que les États-Unis viennent de mener une 13e nuit de frappes consécutives contre l'Iran. Donald Trump menace les Houthis du Yémen, alliés de Téhéran, d'une punition militaire majeure. Ces rebelles revendiquent deux attaques contre des pétroliers saoudiens en mer Rouge. Sur le plan économique, le baril de pétrole lui a franchi la barre des 100$ hier, une première depuis fin mai. Une bonne nouvelle pour près de 13 millions de Français à partir d'aujourd'hui. 12 600 000 foyers fiscaux vont recevoir un remboursement des impôts sur leur compte courant. Une somme correspondant à un excédent sur le prélèvement à la source l'an dernier en cas de baisse de revenus ou de changement de situation familiale. En moyenne, ces contribuables devraient toucher 1 000 € d'ici le 31 juillet au plus tard. Et puis l'espoir à deux jours de l'arrivée du Tour de France, c'est une épreuve de montagne qui attend les coureurs aujourd'hui. 19e étape avec près de 128 km entre Gap et l'Alpe d'Huez. La météo, les températures restent assez fraîches sur la moitié nord. Ce matin, il fait 13 degrés à Auxerre, 15 à Roubaix, 16 à Lannion et à Olaine en Corse du Sud, 18 à Lourdes et à Sanary-sur-Mer. Côté ciel, en début de journée, le temps sera souvent nuageux dans les Hauts-de-France. Sur le reste du pays, il fera très beau, même si le ciel sera parfois légèrement voilé sur la moitié nord. L'après-midi, on attend de très fortes chaleurs dans le sud-ouest, jusqu'à 39 voire 40 degrés pour les maximales en Occitanie, ce qui devrait malheureusement encore favoriser le risque d'incendie. Le département de la Haute-Garonne a été placé en vigilance rouge par Météo France en raison du risque élevé de feux de forêt. Sur le reste du pays, il est prévu 21 degrés à Fécamp, il fera 28 à Paris et Colmar, 31 à Clisson et 32 à Villeurbanne.
0: Merci beaucoup, il est 7h04, bienvenue sur RTL2, c'est le morning de l'été qui repart en musique avec le son pop rock de Midnight Hall et Alex Warren maintenant sur RTL2.

0: Le son de Midnight Oil sur RTL2 à 7h10.
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0: Bonjour tout le monde, bienvenue sur RTL2, c'est Victor Leclerc donc, ravi de vous retrouver en ce vendredi 24 juillet. Très bonne fête aux Christines ce matin. Le fait historique pop-rock du 24 juillet, il a lieu en 1977. Led Zeppelin donne un concert mythique à Oakland en Californie. Et ce que les 54 000 spectateurs ignorent, c'est qu'ils assistent au tout dernier show américain de l'histoire du groupe. Ça c'est quand même pas rien. Nos trois anniversaires du jour. Le premier, c'est Jennifer Lopez, 57 ans, la reine de la pop et du R&B US. Icône des années 2000, pas très pop-rock, mais quand même très célèbre, Jennifer Lopez. Yves Duteuil, lui, fête ses 77 ans. Et puis Michael Goldman, aussi 47 ans, le frère d'un certain Jean-Jacques et directeur de la Star Academy. Notre numéro 1 du jour, le 24 juillet en 82, le cinéma et le rock s'unissent et ça donne ça. Survivor qui s'installe à la première place des classements avec le légendaire titre qu'on entend derrière moi, culte d'ailleurs, qui est la BO de Rocky 3. Et qui est franchement parfait pour affronter cette dernière journée de la semaine. Bienvenue, bon réveil, vous avez choisi RTL2, vous avez bien fait. Pierre Demar arrive, Texas aussi, et puis la roue pop rock, tiens, se prépare. 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

son de Texas à 7h23 sur RTL2. Allons-y pour cet horoscope du vendredi 24 juillet. Avec pour commencer les médailles de bronze, les lions, un contretemps risque de modifier vos plans. Un peu de souplesse vous permettra de rebondir rapidement. Les capricornes, ne cherchez pas à convaincre tout le monde, respectez le rythme de chacun. Les poissons, une décision devra attendre encore un peu. Prenez ce délai comme une occasion de peser le pour et le contre. Les médailles d'argent, on y va avec les béliers. La fin de semaine s'annonce prometteuse. Une belle surprise pourrait récompenser vos efforts. Les gémeaux, votre optimisme fera du bien autour de vous. Votre bonne humeur sera communicative et très appréciée. Les cancers, une attention touchante pourrait illuminer votre journée. Ce petit geste pourrait avoir plus d'importance qu'il n'y paraît. Les vierges, votre persévérance finit par être récompensée. Les résultats commencent enfin à être à la hauteur de vos attentes. Les balances, un échange inattendu vous donnera matière à réfléchir. Les scorpions, le bon moment est venu de passer à l'action. Faites confiance à votre instinct.

0: C'est avec le nouveau Muse que ce vendredi commence sur RTL2. Vendredi, qui rimera peut-être avec vacances pour vous ce soir. Vous allez prendre la route, rouler en famille ou entre amis. Et il y aura forcément la bataille de la playlist, comme on dit. 40% des couples ou des groupes d'amis déclarent se disputer au moins une fois pour le choix de la musique ou de la station de radio pendant le trajet en voiture. Alors, il y a différentes teams, hein, mais la règle quand même de celui qui conduit a le choix sur la playlist me paraît la plus juste. Après, le mieux, c'est de rester sur RTL2, la playlist pop rock qui plaît à tout le monde. Joe arrive dans les prochaines minutes. Robbie Williams aussi, et puis vos infos sur RTL2.
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0: 7h32, les infos sur RTL2 avant de repartir dans le son pop rock, c'est avec Raphaël Thomas. Bonjour Raphaël.
13: Bonjour Victor, bonjour à tous. Les premières évacuations ont commencé cette nuit sur la presqu'île du Cap Ferret en Gironde. L'ordre a été donné par la préfecture peu avant 4h du matin. Depuis le début de l'incendie, parti il y a deux jours au nord du bassin d'Arcachon, près de 20 000 personnes ont déjà été évacuées, 4 800 hectares de végétation brûlée. Plusieurs maisons ont été détruites et un pompier a été blessé. À cela s'ajoute un autre incendie un peu plus au sud, près de Biscarrosse dans les Landes, qui a conduit à l'évacuation de 23 000 personnes et détruit 2 500 hectares. Emmanuel Macron a annoncé dans la nuit l'activation du mécanisme de protection civile de l'Union européenne. Des renforts vont être envoyés par la Croatie, le Portugal ou encore la Slovaquie. Dans le Var, là aussi, le feu a connu de nombreuses reprises hier. Et dans le reste de l'Europe, l'Espagne a décrété l'urgence d'intérêt national hier soir dans la région de Madrid et dans la province d'Avila. Dans l'actualité également ce matin, les cours du pétrole qui repartent à la hausse. Le prix du baril est repassé au-dessus de la barre symbolique des $100. Conséquence de la reprise des combats au Moyen-Orient, les États-Unis ont lancé une nouvelle série de frappes contre des cibles militaires en Iran pour la 13e nuit consécutive. Le secrétaire général des Nations Unies évoque une situation hors de contrôle au bord de l'inimaginable. En cyclisme, place à la 19e étape du Tour de France aujourd'hui, la deuxième dans les Alpes, au programme 3500 mètres de dénivelé, 128 km entre Gap et l'Alpe d'Huez. Hier, c'est l'équatorien Richard Carapaz qui a remporté en solitaire la 18e étape. Tadej Pogacar est toujours en jaune. Attention, si vous avez prévu de prendre la route ce week-end, on attend beaucoup de monde dès aujourd'hui avec une nouvelle vague de départ en vacances. La journée est classée orange au niveau national, c'est même rouge dans le sens des départs dans un large quart sud-ouest, mais aussi dans le Grand Est et en Bourgogne. Il vous est conseillé de quitter ou de traverser la région parisienne avant 10h ce matin ou après 23h. Demain, ce sera rouge dans tout le pays. La météo des plages. Aujourd'hui, le ciel restera voilé sur la côte d'Opale et le littoral normand. Il fera 21 degrés à Vimereux cet après-midi, 19 dans l'eau, 22 degrés à Houlgate avec une mer à 19 degrés. Sur la façade atlantique, la journée sera très ensoleillée. On attend 29 degrés à Quiberon, 20 degrés dans l'eau. Oh, un dauphin, vous l'avez vu, Victor? Oh, qu'il est mignon! Oh, il est trop joli.
0: Ah, il est beau. Bah, il fait tellement chaud dans l'eau qu'on a des dauphins maintenant
13: ça,
0: ici.
13: C'est incroyable. On va aller nager avec sur l'île de Ré où on attend 30 degrés, un océan à 20 degrés. Il fera 26 à Guétari, 25 dans l'eau. Autour de la Méditerranée, là aussi, il fera beau et chaud. Attention, le risque d'incendie reste élevé. On attend 29 degrés à Collioure avec une mer à 26 degrés.
0: Quelle comédienne. Il est 7h35, vous êtes sur RTL2. Voici Joe dans le son pop rock ce matin.

0: 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Et Clara Luciani sur RTL2.
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0: cette villa. Clara Luciani sur RTL2, il est 7h50.
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0: Et se faire des souvenirs, partir en vacances, et c'est ça la vie que vous méritez. C'est cette vie qu'on vous offre sur RTL2 tous les matins dans le morning de l'été avec la roue pop rock. Et en ce vendredi, on accueille Dorothée. Bonjour Dorothée.
2: Bonjour Victor.
0: Ça va, vous allez bien?
2: Oui, je suis en super forme, je suis super contente de vous avoir.
0: Bon, on est très très très heureux aussi de vous avoir ici à l'antenne sur RTL2. On m'a dit que vous étiez sur la route des vacances, vous, c'est ça?
2: Oui, exactement, on part ce matin, ça y est, c'est parti.
0: Enfin la libération, vous devez être contente. Hein.
2: Ah oui, je suis trop contente.
0: Bon, on est très heureux de vous accompagner, de faire la route avec vous pour descendre. Oui. Vous allez où?
2: À Menton.
0: D'accord, ok. Donc du côté de Menton, vous allez avoir du soleil, de la chaleur, ça va être des vraies vacances, quoi.
2: Normalement, oui, la mer et la Dolce Vita. Là,
0: c'est ça, exactement. Bon, est-ce qu'on se rajouterait pas une semaine de vacances en plus, quand même?
2: Franchement, je crois que tes enfants seraient contents. Hein.
0: Ah, ça serait pas mal, hein. 2000 euros à valoir pour vos prochaines vacances en famille chez Bellambra Club. Pour ça, on va lancer une roue. Vous me dites stop, un titre apparaît, vous le reconnaissez, et c'est gagné.
2: Allez, c'est parti.
0: Allez, je lance.

0: On a déjà eu des faciles. Là, on est sur un méga facile. Et Dorothée, alors, vous me dites?
1: J'ai pas très bien entendu.
0: Aïe. Qu'est-ce qu'on peut faire? C'était quand même cultissime, quoi. Ah, je sais pas. Malheureusement, non, on me fait signe que non. Ah, non!
1: Aerosmith au hasard, mais j'ai pas entendu.
0: ACDC?
1: Ah.
0: Aïe. Ouais. Oh, bah, c'est pas très grave, hein, c'est pour vous, mais vous repartez pas les mains vides. On vous offre un super bon d'achat de 100 euros à valoir sur le site Le Vent à la Française. C'est très joli.
1: Ah, bah, merci, c'est génial. Merci beaucoup.
0: Merci pour votre bonne humeur, pour votre sourire et merci d'être fidèle à RTL2.
1: Merci beaucoup.
0: Je vous souhaite de belles vacances quand même, profitez-en.
1: Merci, oui, bah, vous aussi, parce que c'est la dernière pour vous.
0: Exactement, tout à fait. Merci beaucoup, Dorothée. Et donc, bah, pour continuer les kilomètres, ce que je vous propose, c'est que ce soit vous qui annonciez la suite de la musique. On écoute ACDC.
1: ACDC, évidemment.
0: Merci, Dorothée.
1: De rien.

Le son d'Imagine Dragons sur RTL 2. Bon réveil, bienvenue, c'est le morning de l'été qui se poursuit avec Vanessa Paradis. Nirvana aussi arrive et puis vos infos à 8h sur RTL 2.

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7: Merci de démarrer votre journée avec RTL2, c'est vendredi aujourd'hui. Vanessa Paradis, après les infos. Tour complet de l'actualité présenté par Raphaël Thomas. Bonjour Raphaël.
8: Bonjour Victor, bonjour à tous. Deux incendies hors de contrôle en Nouvelle-Aquitaine. La préfecture a ordonné cette nuit les premières évacuations sur la presqu'île du Cap Ferret en Gironde. Depuis le début du feu parti il y a deux jours au nord du bassin d'Arcachon, près de 20 000 personnes ont déjà été évacuées et 4 800 hectares de végétation brûlés. Plusieurs maisons ont été détruites, un pompier blessé et plus au sud, dans le secteur de Biscarros dans les Landes, ce sont 23 000 personnes qui ont été évacuées et plus de 2500 hectares brûlés depuis hier. Des renforts vont être envoyés sur place par la Croatie, le Portugal ou encore la Slovaquie. À cela s'ajoute une reprise des feux hier dans le Var, près de la commune de Cotignac. Et en Haute-Corse, les flammes ont parcouru 600 hectares depuis une douzaine de jours dans la vallée de la Restonica. Aujourd'hui, le département de la Haute-Garonne a été placé en alerte rouge par Météo France en raison du risque élevé de feux de forêt, alors que les températures devraient frôler les 40 degrés cet après-midi. La situation au Moyen-Orient est hors de contrôle, déclaration du secrétaire général des Nations Unies, alors que les États-Unis viennent de mener une 13e nuit de frappes consécutives contre l'Iran. Donald Trump menace aussi les Houthis du Yémen, alliés de Téhéran, d'une punition militaire majeure. Ces rebelles revendiquent deux attaques contre des pétroliers saoudiens en mer Rouge. Sur le plan économique, le baril de pétrole lui a franchi la barre des 100 dollars hier, une première depuis fin mai. Une bonne nouvelle pour près de 13 millions de Français. À partir d'aujourd'hui, 12 600 000 foyers fiscaux vont recevoir un remboursement des impôts sur leur compte courant. Une somme correspondant à un excédent sur le prélèvement à la source l'an dernier en cas de baisse de revenus ou de changement de situation familiale. En moyenne, ces contribuables devraient toucher 1 000 euros d'ici le 31 juillet. Au plus tard, aucune démarche n'est nécessaire. Les sports à deux jours de l'arrivée du Tour de France, c'est une épreuve de montagne qui attend les coureurs aujourd'hui. 19e étape avec près de 128 km entre Gap et l'Alpe d'Huez. Hier, c'est l'équatorien Richard Carapaz qui a remporté la 18e étape. Tadej Pogacar est toujours en jaune. La météo, les températures restent assez fraîches sur la moitié nord ce matin. Il fait 13 degrés seulement à Auxerre, 15 à Roubaix, 16 à Lannion et à Olen en Corse du Sud, 18 à Lourdes et à Sanary-sur-Mer. Côté ciel, en début de journée, le temps sera souvent nuageux dans les Hauts-de-France. Sur le reste du pays, il fera très beau, même si le ciel sera parfois légèrement voilé sur la moitié nord. L'après-midi, on attend de très fortes chaleurs dans le sud-ouest, jusqu'à 39, voire 40 degrés pour les maximales en Occitanie, ce qui devrait malheureusement encore favoriser le risque d'incendie. On le disait, le département de la Haute-Garonne a été placé en vigilance rouge par Météo France en raison du risque élevé de feux de forêt. Sur le reste du pays, il est prévu 21 degrés à Fécamp, 28 à Paris et à Colmar, 31 à Nantes et 32 à Lyon.
7: 8h04, bon réveil et bienvenue sur RTL2. Vous venez de prendre la route, vous allez au boulot avec la playlist Pop Rock pour vous accompagner. Voici Vanessa Paradis sur RTL2.

0: Le son de Nirvana à 8h10 sur RTL2.
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0: Bonjour tout le monde, ravi de vous retrouver, bienvenue dans ce vendredi 24 juillet, très bonne fête aux Christine ce matin. Le fait historique pop-rock du 24 juillet, il a lieu en 1977, Led Zeppelin donne un concert mythique à Oakland en Californie. Et ce que les 54 000 spectateurs ignorent, c'est qu'ils assistent au tout dernier show américain de l'histoire du groupe. Les trois anniversaires du jour, le premier c'est celui de Jennifer Lopez, 57 ans, la reine de la pop et du R&B US, icône des années 2000. Joyeux anniversaire également à Yves Duteuil, 77 ans, et puis à Michael Goldman, 47 ans, fils d'un certain Jean-Jacques, directeur de la Star Academy. Et puis notre numéro 1 du jour, le 24 juillet en 82, le cinéma et le rock s'unissent et les sommets des charts leur appartiennent. Survivor s'installe à la première place des classements avec ce légendaire titre culte tiré de la BO de Rocky 3. Allez, merci d'avoir choisi RTL2 pour démarrer cette nouvelle journée. Donc, Damiano David et Coldplay arrivent avant votre horoscope sur RTL2.
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Damiano David à 8h23 sur RTL2. Bienvenue dans ce vendredi 24 juillet. Allons-y pour votre horoscope avec les médailles de bronze, les lions. Un contretemps risque de modifier vos plans. Un peu de souplesse vous permettra de rebondir rapidement. Les capricornes, ne cherchez pas à convaincre tout le monde. Respectez le rythme de chacun. Les poissons, une décision devra attendre encore un peu. Prenez ce délai comme une occasion de peser le pour et le contre. Les médailles d'argent, on y va. Avec les béliers, la fin de semaine s'annonce prometteuse. Une belle surprise pourrait récompenser vos efforts. Les gémeaux, votre optimisme fera du bien autour de vous. Votre bonne humeur sera communicative et très appréciée. Les cancers, une attention touchante pourrait illuminer votre journée. Les vierges, votre persévérance finit par être récompensée. Les résultats commencent enfin à être à la hauteur de vos attentes. Les balances, un échange inattendu vous donnera matière à réfléchir. Les scorpions, le bon moment est venu de passer à l'action. Faites confiance à votre instinct. Les sagittaires, un vent de légèreté souffle sur cette fin de semaine. Profitez-en pour partager de bons moments avec ceux que vous aimez. Les verseaux, votre calme vous permettra de gérer toutes les situations. Et enfin, la médaille d'or, elle est pour les taureaux aujourd'hui. La réussite vous accompagne tout au long de la journée. Les occasions se multiplient et chaque initiative semble porter ses fruits. 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Et voici Pink. Right from the start.

0: Bonjour et bon réveil, merci d'avoir choisi RTL2, il est 8h28. C'est le morning de l'été que vous écoutez et vos messages sont lus en direct ici jusqu'à 10h. Pour commencer la journée, on salue Stéphanie, tiens, dans la Marne, qui vient de nous envoyer son message. C'est son dernier jour de boulot avant les vacances et avant surtout le début d'une nouvelle vie. Elle quitte sa boîte et elle voulait embrasser Monica, Karine, Grégoire et tous ses collègues avec qui elle a partagé plus de 15 ans de sa vie. Effectivement, bonne dernière Stéphanie et plein de bonheur pour la suite avec le son Pop Rock pour vous accompagner sur ce dernier trajet donc. Avec Taylor Swift. All City aussi arrive et puis vos infos sur RTL2. Bon réveil.
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7: 8h30, bienvenue sur RTL de Taylor Swift dans le son pop rock. Après les infos présentées par Raphaël Thomas. Bonjour Raphaël.
8: Bonjour Victor, bonjour à tous. L'évacuation de la presqu'île du Cap Ferret a débuté cette nuit en Gironde. L'ordre a été donné par la préfecture peu avant 4h du matin. Plus de 400 personnes sont déjà arrivées par bateau à la jetée d'Arcachon. Depuis le début de l'incendie parti il y a deux jours, près de 20 000 personnes ont déjà été évacuées. 8700 hectares de végétation brûlée selon un tout dernier bilan il y a quelques minutes. Plusieurs maisons ont été détruites. À cela s'ajoute un autre incendie un peu plus au sud, près de Biscarrosse dans les Landes, qui a conduit, lui, à l'évacuation de 23 000 personnes en une journée. 2 500 hectares ont été détruits. Emmanuel Macron a annoncé dans la nuit l'activation du mécanisme de protection civile de l'Union européenne. Des renforts vont être envoyés par la Croatie, le Portugal ou encore la Slovaquie. Dans le Var, là aussi, le feu a connu de nombreuses reprises hier. Dans le reste de l'Europe, l'Espagne a décrété l'urgence d'intérêt national dans la région de Madrid et dans la province d'Avignon. Dans l'actualité également ce matin, les cours du pétrole qui repartent à la hausse. Le prix du baril est repassé au-dessus de la barre symbolique des 100 dollars. Conséquence de la reprise des combats au Moyen-Orient. Les États-Unis ont lancé une nouvelle série de frappes contre des cibles militaires en Iran pour la 13e nuit consécutive. Le secrétaire général des Nations Unies évoque une situation hors de contrôle au bord de l'inimaginable. En cyclisme, place à la 19e étape du Tour de France, la deuxième dans les Alpes, au programme 3500 mètres de dénivelé et 128 km entre Gap et l'Alpe d'Huez. Hier, c'est l'équatorien Richard Carapaz qui a remporté en solitaire la 18e étape. Tadej Pogacar est toujours en jaune. Attention, si vous avez prévu de prendre la route ce week-end, on attend beaucoup de monde dès aujourd'hui avec une nouvelle vague de départs en vacances. La journée est classée orange au niveau national. C'est même rouge dans le sens des départs, dans un large quart sud-ouest, mais aussi dans le Grand Est et en Bourgogne. Il vous est conseillé de quitter ou de traverser la région parisienne avant 10h ou après 23h. Demain, ce sera rouge dans tout le pays. On passe à la météo des plages. Il va faire beau sur l'ensemble du littoral aujourd'hui. On aura juste quelques nuages ce matin sur les côtes des Hauts-de-France et sur une partie de la Normandie. Cet après-midi, on attend 22 degrés à Saint-Valery-sur-Somme avec une eau à 20 degrés. En Normandie, il est prévu 26 degrés au Mont-Saint-Michel et 22 dans l'eau. En Bretagne, il fera 24 degrés à Saint-Malo et 19 dans l'eau. Dans les Pyrénées-Atlantiques, il est prévu 26 degrés à Bidar et 25 dans l'océan. En Méditerranée, il va encore faire beau et chaud. 29 degrés attendus à Palavas-les-Flots avec une mer à 27 degrés, 29 également à Mandelieu-la-Napoule et 28 dans l'eau. Enfin en Corse, il est prévu 32 degrés sur la... Oh mon, vous avez juste ce paquebot, il est incroyable Victor. Et la croisière, c'est la croisière qui s'amuse là, on y va. Exactement. Allez, c'est parti.
7: 8h34, bienvenue sur RTL2, le son pop rock repart avec All City. Et tout de suite, voici Taylor Swift sur RTL2.

0: RTL 2, il est 8h40, avec vous au petit déjeuner, c'est le morning de l'été qui se poursuit et c'est sûrement encore un café ou un thé que vous tenez entre vos mains à cette heure-là. Mais ça ne devrait pas durer très longtemps ce vendredi. Plus on avance dans la journée, plus le contenant et le contenu devraient changer. L'été d'ailleurs, les Français boivent environ 36% de leur consommation annuelle de vin sous forme de rosé. Et l'apéro reste la première activité citée dès l'arrivée sur les lieux de vacances. Eh ben, on a encore une sacrée belle réputation. Avec modération évidemment. On reste sur le café ce matin et sur le son pop rock, surtout avec Tame Impala dans le prochain quart d'heure. Lynn Marlin aussi et Kyo sur RTL 2.
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0: À 8h58, le son de Nickelback sur RTL2, c'est dans le morning de l'été. C'est une nouvelle heure pop rock qui va commencer. Programme d'ailleurs encore chargé pour le reste de la matinée. Déjà dans un premier temps, on va refaire un point sur l'actu avec tous nos journalistes aux quatre coins du pays. Il y a aussi le pop rock collection de Carol Vega qui arrivera tout à l'heure aux alentours de 9h30. Et puis le son pop rock que vous aimez, Charlotte Cardin, Zazie et Calogero, tout ça c'est sur RTL2.
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0: Il est 9h, merci d'avoir choisi RTL2, c'est vendredi aujourd'hui. Calogero, après les infos. Dernier point sur l'actu ce matin et dernier point avant les vacances de Raphaël Thomas. On vous écoute pour les infos,
13: oui,
0: Raphaël
13: c'est
0: Thomas.
13: Vrai.
0: C'est bon, le dernier, hein. Après c'est vacances.
13: Ça y est, c'est parti. Bonjour Victor, bonjour à tous. Deux incendies hors de contrôle en Nouvelle-Aquitaine. La préfecture a ordonné l'évacuation totale de la presqu'île du Cap Ferré en Gironde. Depuis le début du feu parti, il y a deux jours au nord du bassin d'Arcachon, près de 20 000 personnes ont été évacuées. 8 700 hectares de végétation brûlée selon le dernier bilan ce matin. Plusieurs maisons ont été détruites et un pompier blessé. Plus au sud, dans le secteur de Biscarros, dans les Landes, ce sont 23 000 personnes qui ont été évacuées depuis hier et 2 500 hectares de végétation brûlée. Des renforts vont être envoyés sur place depuis la Croatie, le Portugal et la Slovaquie. À cela s'ajoute une reprise des feux hier dans le Var, près de la commune de Cotignac. Et puis en Haute-Corse, les flammes ont parcouru 600 hectares depuis une douzaine de jours dans la vallée de la Restonica. Aujourd'hui, le département de la Haute-Garonne est en alerte rouge en raison du risque élevé du feu de forêt, alors que les températures devraient frôler les 40 degrés encore cet après-midi. La situation au Moyen-Orient est hors de contrôle, déclaration du secrétaire général des Nations Unies, alors que les États-Unis viennent de mener une troisième nuit de frappes consécutives contre l'Iran. Donald Trump menace les Houthis du Yémen, alliés de Téhéran, d'une punition militaire majeure. Ces rebelles revendiquent deux attaques contre des pétroliers saoudiens en mer Rouge. Sur le plan économique, le baril de pétrole lui a franchi la barre des 100 dollars hier, une première depuis fin mai. Une bonne nouvelle pour près de 13 millions de Français à partir d'aujourd'hui. 12 600 000 foyers fiscaux vont recevoir un remboursement des impôts sur leur compte courant. Une somme correspondant à un excédent sur le prélèvement à la source l'an dernier en cas de baisse de revenus ou de changement de situation familiale. En moyenne, ces contribuables devraient toucher 1 000 euros d'ici le 31 juillet ou plus tard. Les sports à deux jours de l'arrivée du Tour de France, c'est une épreuve de montagne qui attend les coureurs aujourd'hui. 19e étape avec près de 128 km entre Gap et l'Alpe d'Huez. Tadej Pogacar est toujours en jaune. On passe à la météo, les températures restent assez fraîches sur la moitié nord ce matin. 12 degrés seulement à Nancy, 14 à Carré et à Châteaudun, 19 à Blagnac, 23 déjà à Monticello en Corse. Côté ciel, en début de journée, le temps sera souvent nuageux dans les Hauts-de-France. Sur le reste du pays, il fera très beau, même si le ciel sera parfois légèrement voilé sur la moitié nord. L'après-midi, on attend de très fortes chaleurs dans le sud-ouest, jusqu'à 39 voire 40 degrés pour les maximales en Occitanie, ce qui devrait malheureusement encore favoriser le risque d'incendie. On le disait, le département de la Haute-Garonne est en vigilance rouge en raison du risque très élevé de feux de forêt. Sur le reste du pays, il est prévu 25 degrés à Orange cet après-midi, 26 à Tourcoing, 28 à Paris, 30 à Saint-Amour et 37 à Pau.
0: 9h04, merci beaucoup la rédac. Et place au son pop rock pour le reste de la matinée sur RTL2, c'est le morning de l'été avec Charlotte Cardin, Zazie et tout de suite Calogero.

C'est le morning de l'été qui se poursuit sur RTL2. Merci de nous confier vos débuts de journée. On rend ce vendredi pop rock avec celle qui sera de retour sur scène en 2027 avec RTL2. Zazie, comeback tant attendu pour cette chanteuse pop rock qu'on écoute ce matin dans la playlist avant Linkin Park.

C'est Linkin Park sur RTL 2 ce matin. La matinée avance gentiment. Mine de rien, ce vendredi se passe sans accroc. Ça y est, vous venez d'arriver au boulot à cette heure-là, à 9h16 en direct. Vous prenez le temps d'ailleurs d'aller faire la causette avec les collègues. On discute, on voit si quelque chose aussi commence à s'organiser pour ce midi. Cantine, resto d'équipe, bref, c'est un vendredi comme on les aime. Accompagné de la playlist Pop Rock pour vous accompagner. Ça fait deux accompagnements, mais on va être bien accompagné là. Avec Harry Styles qui se prépare dans les prochaines minutes. Il y aura également Bon Jovi et puis Carole Vega qui nous retrouve à 9h30 pour le Pop Rock Collection sur RTL 2.

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0: RTL 2 que vous écoutez, vous êtes au bon endroit, c'est la radio de l'été, la radio des vacances, avec vous aussi depuis l'appli Pop Rock, sur lequel vous retrouvez notamment tous nos podcasts, notamment le Pop Rock Collection présenté par Carole Vega. Chaque matin de l'été, d'ailleurs, Carole nous en propose un ici en direct à l'antenne. Et aujourd'hui, Carole, tu voulais qu'on revienne sur ce bel épisode de Fun and Blondes.
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2: Nous sommes le 11 mars 1993. Fun and Blondes publie What's Up, issu de l'album Bigger, Better, Faster, More.

0: What's up? C'est le ras-le-bol de Linda Perry, la chanteuse du Quatuor de San Francisco. Quatuor uniquement féminin, tendance lesbien. Linda Perry ne cache pas son orientation sexuelle. Mais qu'est-ce qui l'énerve à ce point, Linda, pour qu'elle hurle toute sa colère pendant 4 minutes?
1: Oh, what's going on?
0: Eh ben, il se passe que le début des années 90 aux États-Unis n'est pas franchement folichon. Linda Perry déplore la présidence de George Bush. Pourtant, il n'y a pas de réelle allusion politique dans cette chanson. Linda Perry en a marre aussi de galérer avec son groupe. Four Not Blondes a une petite notoriété en Californie, mais il faudrait quand même que ça avance. Le groupe finit par signer avec Interscope, qui renifle tout de suite le potentiel de What's Up. La réalisation de l'album Bigger, Better, Faster, More est confiée à David Tickle. Mais quand Linda Perry entend ce qu'il fait de What's Up, son sang ne fait qu'un tour. Ça ne correspond pas du tout à ce qu'elle a en tête. Peu importe, pour Interscope, c'est un single et puis c'est tout. Hors de question pour Perry qui trouve la version complètement nulle. En résumé, elle ne reconnaît pas du tout sa chanson. Qu'à cela ne tienne, Linda Perry loue un studio en catimini et avec ses trois compères, elle fait sa petite tambouille. Elle déplace un micro ici, rapproche un instrument par là. Et avec l'aide de l'ingénieur du son, elle obtient ce qu'elle cherche. Et alors qu'elle enregistre la voix, voilà David Tickle qui déboule. Perry ignore royalement sa présence et mixe What's Up toute seule. Tickle fait juste le master. Et c'est la version de Linda Perry qui fait le tour du monde. Pourtant, c'est David Tickle qui est crédité comme réalisateur. What's Up permet à l'album de franchir les 6 millions de copies vendues. Et évidemment, Interscope met la pression sur le deuxième projet. C'est là que Linda Perry claque la porte et quitte le groupe. Pour elle, la musique est un divertissement, un amusement, pas une fluctuation boursière. Bigger, Better, Faster, More est donc le seul et unique album des Californiennes. What's Up de Four Not Blondes, le seul, l'unique.
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0: The Shape of You.
1: Le son d'Ed Sheeran sur RTL2 pour vous souhaiter un bon vendredi. Avec un peu d'avance, un bon week-end aussi, de bonnes vacances même. Profitez-en si vous avez la chance de décrocher ce soir peut-être. Moi c'est mon cas. Et alors, je vais pas faire de vieux os. Je vous souhaite une bonne journée. Je vous laisse avec Carole Vega dès 10h et plus de 30 minutes de son pop rock non-stop. Voici Temper City sur RTL2.
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14: Ça, c'est Zaoui avec Stéphane, Love Noir sur RTL2.

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0: Je crois qu'elle attend toujours de pouvoir déjeuner en paix. Et malheureusement, elle va attendre encore un petit moment. Objectif 10h30 pour WikiWax, le podcast RTL2 qui nous dresse aujourd'hui le portrait pas banal du bassiste des Guns N' Roses, d'après Evanescence et MGMT sur RTL2.
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0: avec MGMT, Wax est bien un enfant de la musique. Après le portrait édifiant de Rick Allen, le batteur de Def Leppard il y a quelques jours, en voici un autre, celui du bassiste de Guns N' Roses.
1: Les Guns N' Roses étaient considérés comme le groupe le plus dangereux du monde, mais au final, ils étaient surtout dangereux pour eux-mêmes. Leur bassiste emblématique Duff en est le meilleur exemple. Un wiki wax sur ce rescapé des enfers. Duff McKagan, de son vrai nom Michael Andrew McKagan, est un gosse de Seattle. Et à Seattle, on fait rien comme les autres. Il testera toutes sortes de drogues dès l'âge de 11 ans et commencera la musique en parallèle. Il jouera dans pas mal de groupes à succès mitigés jusqu'à déménager à Los Angeles à l'âge de 19 ans pour tenter la grande aventure. Il répond à une annonce dans un magazine de bassistes et rencontre Slash et Steven Adler. Cette rencontre posera la première pierre de ce qui deviendra les Guns N' Roses.

0: Duff est considéré comme le roi de la bière et est même présenté de la sorte lorsqu'il monte sur scène. Pour l'anecdote, les producteurs des Simpsons l'appelleront en personne pour lui demander l'autorisation d'appeler leur bière comme lui. Et oui, la Duff des Simpsons, c'est lui.
1: Oh.
0: Mais la bière va faire très rapidement place à la vodka. Il sera capable d'en descendre plusieurs bouteilles dans la même journée. Et ça, couplé avec la drogue dure, et bah, ça fait pas de miracle.

jour, après une tournée éprouvante, il retourne chez lui à Seattle et pour l'anecdote, il avait pris le même vol que Kurt Cobain et avait parlé pendant tout le vol avec lui. Un Los Angeles-Seattle de grand niveau. À l'arrivée, les paparazzi étant partout, ils ont dû se séparer. Trois jours plus tard, Kurt Cobain sera retrouvé mort. De son côté, Duff lui boira tellement qu'il sentit une énorme douleur dans son ventre, énorme au point de s'évanouir pendant de longues heures. Un ami à lui arriva chez lui et l'emmena aux urgences. Il supplia les médecins de le tuer tellement la souffrance était énorme. L'IRM est sans appel, son pancréas a tout simplement explosé et toute l'acidité qui a été lâchée à l'intérieur a brûlé tous ses membres. Il est donc opéré en urgence.

0: qui survivra miraculeusement, arrêtera l'alcool et les drogues et se mit à faire ce qui va lui sauver la vie, du vélo. Il fera même des compétitions, il fera aussi des arts martiaux et à très haut niveau. Et malgré quelques rechutes, il est toujours en vie aujourd'hui, il vit avec ses enfants et il a une belle vie de musicien accompli. Vous l'aurez compris, la drogue c'est non, l'alcool c'est non, ou alors avec modération. Dans tout ça, je vous invite à réécouter Appetite for Destruction, fermez les yeux et dites-vous que le jeune Duff n'avait que 22 ans. Vive la musique!
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0: Bruce Chatterton a retrouvé en interview sur RTL2.fr. Margot Lassalle les a pris au vol lors du festival Musilac début juillet. Sinon, je trouve que pour un vendredi, avoir The Weeknd qui ouvre plus de 30 minutes de son pop rock non-stop, c'est une super bonne idée. J'ajoute Dépêche Mode et Skip the Use sur RTL2.
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0: Le début de vos vacances, et c'est pas très gentil de votre part de venir nous narguer avec ça. Attendez un peu de vous retrouver sur la route pour rejoindre votre lieu de villégiature et on en reparle, ça s'annonce coton. Comment ça, je suis aigrie? Mais non, je plaisante. Surtout, profitez pleinement de ce temps de repos pour vous ressourcer en balade, à vélo. Vous croiserez peut-être Vanessa Paradis en tandem, on sait pas. Elle arrive avec Imagine Dragons sur RTL 2.
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1: On écoute le dernier Marine, escroc sur RTL2.

Et apparemment, cette semaine, il y a une mouette qui a réalisé un de ses rêves à la torche dans le Finistère. Elle a volé 27 crêpes en terrasse. Et apparemment, cette mouette a une petite préférence pour les crêpes sucrées. 27, c'est énorme. Elle est surnommée Bigoudelle, je vous jure que c'est vrai. Avant les infos, les Cranberries et Travis sont sur RTL2.

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10: À RTL2, on aime On My Soul, le dernier Bruno Mars.

0: Elvis sur RTL2.
1: Et midi, le son pop rock passe par Guns N' Roses et Maroon 5 juste après vos infos. Bonjour Brice Boitel.
2: Bonjour, bonjour à tous. Ce sont désormais plus de 50 000 hectares qui ont brûlé depuis le début de l'année en France, dont plus de 10 000 ces dernières 48 heures en Gironde, près du bassin d'Arcachon. L'un des 32 feux en cours actuellement dans le pays, selon les chiffres annoncés ce matin par le ministre de l'Intérieur, Laurent Nunez. Cet incendie le plus dévastateur pour l'instant progresse toujours en direction de la presqu'île du Cap Ferret, dont les résidents ont été évacués ou sont en cours d'évacuation. 35 000 personnes au total ont été évacuées dans le secteur depuis deux jours, annonce la préfète du département, qui ajoute que 53 habitations ont été détruites dans le même délai. Autre incendie en cours plus au sud, près de Biscarrosse, dans les Landes, où là aussi les évacuations se comptent par dizaines de milliers. Le feu a déjà parcouru 2500 hectares depuis hier soir. Dans le Var, cette fois, l'incendie parti mardi après-midi d'un champ à Pontevès mobilise encore un millier de pompiers, mais les conditions météo évoluent favorablement avec la fin attendue du Mistral cet après-midi. L'Espagne est elle aussi confrontée à de très importants incendies, notamment autour de la capitale Madrid, où ce sont plusieurs dizaines de milliers d'hectares qui sont partis en fumée ces derniers jours. Nous vivons une situation dramatique, souligne le Premier ministre espagnol Pedro Sanchez. L'Espagne qui a demandé à l'Union Européenne l'envoi de moyens aériens en renfort. La Grèce vient de dépêcher deux Canadair sur place. Encore des routes chargées en perspective dans toute la France à l'occasion de ce quatrième week-end de départ en vacances. La journée classée rouge du Grand Est à l'Auvergne-Rhône-Alpes. Rouge en vue également sur un grand quart sud-ouest du pays, notamment en Nouvelle-Aquitaine, où les fumées dégagées par les incendies en cours pourraient compliquer un peu plus encore la circulation. Et puis, les 21 virages mythiques de l'Alpe d'Huez au programme du Tour de France cet après-midi. 19e étape longue de 128 km au départ de Gap. Le maillot jaune reste collé aux épaules de Tadej Pogačar.
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1: Alors Zazie, je te le dis tout net, hein, c'est pas mon chien qui est venu faire pipi dans ton jardin. Casper ne sait pas où tu habites, et moi non plus d'ailleurs. On poursuit notre route pop rock avec Coldplay et Indochine qui ont un point commun. Vive la vida, la vie est belle. On reste optimiste sur RTL2.
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0: pop rock de ce vendredi, c'est avec Louane qui va se mettre entre parenthèses pour se concentrer sur un nouvel album. Elle arrive avec sa meute, Katy Perry, et Medja avant les infos Girls Power sur RTL 2.
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21: 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Mr. Know It All.

0: Média sur RTL 2. Et à 13h, le son pop rock passe par Bruno Mars après les infos de Brice Boitel. Bonjour.
1: Bonjour, bonjour à tous. 35 000 personnes déjà évacuées depuis deux jours en Gironde face à l'incendie toujours en cours près du bassin d'Arcachon. Des évacuations qui se poursuivent, notamment sur la presqu'île du Cap Ferret, alors que le feu n'est toujours pas fixé après avoir parcouru plus de 10 000 hectares. 53 habitations ont été détruites ces dernières 48 heures, indique la préfète du département. Dans les Landes voisines où un autre incendie est en cours près de Biscarros, ce sont plus d'une centaine d'habitations et de bâtiments qui ont été touchés par les flammes. Là aussi, les évacuations se comptent par dizaines de milliers. Depuis le début de l'année, ce sont plus de 50 000 hectares qui ont brûlé en France, quasiment trois fois plus que l'an dernier. À la même période, indique le ministre de l'Intérieur, Laurent Nunez, qui ajoute que 32 feux sont en cours actuellement dans le pays. Inquiétude également en Espagne, où deux des trois incendies qui progressent encore à l'ouest de Madrid sont sur le point de fusionner, alerte les autorités régionales. Des feux hors de contrôle. Le Premier ministre espagnol Pedro Sanchez parle d'une situation dramatique. L'Union européenne annonce avoir déployé 4 avions bombardiers d'eau dans le pays à la demande de son gouvernement, en plus des 3 déjà envoyés en France. L'autopsie de Daniel Ciad n'a pas permis d'établir les causes immédiates du décès, indique le parquet de Nanterre. Au lendemain de la découverte du corps du rabatteur présumé de Jeffrey Epstein à son domicile en région parisienne, aucune trace de violence n'a été relevée, précise-t-il, ajoutant que de nouvelles analyses ont été requises. L'homme de 69 ans, ancien recruteur de mannequins, était visé par plusieurs plaintes en France pour traite d'êtres humains et viol notamment. L'Union européenne accuse TikTok de manquer à ses obligations en matière de protection des mineurs, ce qui pourrait potentiellement lui valoir une lourde amende. Bruxelles reproche au réseau social d'avoir mis en place des réglages de confidentialité et de sécurité pour les adolescents incompatibles avec le règlement européen.

0: Sia qui veut de l'amour. Alors de ce côté-là, je peux pas faire grand-chose. Je suis beaucoup plus douée en son pop rock avec Nirvana, Jean-Louis Aubert et Raphaël qui arrivent sur RTL 2.
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0: ça, oui, vous risquez d'en croiser pas mal des caravanes sur la route du week-end des vacances. Surtout, faites attention à ceux qui travaillent pour notre sécurité. Leur boulot est très dangereux. Après ces bonnes paroles, Taylor Swift, Michael Jackson et Radiohead précèdent l'arrivée de Margot Lassalle à 14h sur RTL2.
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pouvais pas rêver mieux que de vous retrouver sur du Radiohead. C'est Margot, direction le week-end avec Red Hot Chili Peppers derrière Joe sur RTL de 14h.

Bon vendredi ici sur RTL2, je vous emmène en week-end et peut-être même en vacances avec U2 à suivre. Après deux EP, les Irlandais ne devraient plus tarder à sortir leur nouvel album, hein, leur premier de chansons inédites depuis Songs of Experience en 2017. C'est justement un morceau sorti cette année qu'on va écouter, U2 après Queen et Temper City pour le son pop rock RTL2.

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0: Sur RTL2, plus de 30 minutes de son pop-rock non-stop arrive. Avec Ed Sheeran, mais aussi Coldplay, le groupe a dévoilé une chanson inédite lors de la finale de la Coupe du Monde de football il y a quelques jours. Un show durant lequel BTS a performé. C'est justement Coldplay avec BTS qu'on retrouve pour lancer 30 minutes de son pop-rock non-stop sur RTL2.
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0: au boulot ou déjà en vacances ce vendredi après-midi. Il y a du monde sur les routes, courage, RTL2 vous accompagne partout. Pour ça, notre application est indispensable à télécharger sur vos smartphones pour profiter du son pop rock, mais aussi de nos radios digitales et podcasts exclusifs. Justement, Wax vous raconte le parcours et l'ascension de Kevin Parker alias Tame Impala dans le podcast WikiWax. Tame Impala qu'on va retrouver avec aussi Tina Turner sur RTL2.
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0: You're simply the best. Et c'est Tina qui le dit. 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Ça vaut le coup hein, de se mettre un petit réveil, même en vacances. Faut garder le rythme. Allez, d'ici là, Imagine Dragons et REM pour le son pop rock RTL2.
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1: Bah non. 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

Ah, c'est plus qu'un tête-à-tête, là. Hein. Vous, moi et le son pop-rock RTL2, parce que oui, en direction du week-end et des vacances, il y a le rock sudiste de Lynyrd Skynyrd, et non pas Lynyrd Skynyrd, comme m'a toujours dit ma maman. Bon, je vous l'accorde, hein, c'est pas le nom le plus évident à prononcer. Leur hymne, Sweet Home Alabama, c'est ce que je vous ai mis de côté, derrière Frérot de la Vega, sur RTL2, votre radio pop-rock.

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0: Merci d'être là sur RTL2, sur la route des vacances pour beaucoup. Alors je vois vos messages sur nos réseaux RTL2 officiels, comme Sylvie qui va passer quelques jours en famille en baie de Somme, ou encore Luc Luc et son groupe Panoply qui vont jouer en festival ce week-end dans le Morvan. Ça s'appelle Amaska. Venez nombreux, et qui sait, Panoply rejoindra peut-être la playlist RTL2 bientôt, aux côtés de Matmata et Bruno Mars à suivre pour plus de 30 minutes de son pop rock non-stop.
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0: Des habitués de la maison Kyo sur RTL2. Il est presque 17h. Avant Muse et 21 Pilots, les infos. Présenté par Brice Boitel. Bonjour Brice.
1: Bonjour Margot, bonjour tout le monde. Déjà 12 500 hectares parcourus et 44 000 personnes évacuées. L'incendie toujours en cours en Gironde, près du bassin d'Arcachon, ne cesse de progresser sur la presqu'île du Cap Ferré et vers la commune d'Arès. Notamment, les conditions météo restent défavorables avec des rafales de vent attendues jusqu'à 80 km/h et des orages secs qui pourraient éclater localement, souligne la préfecture dans son dernier point de situation. Le précédent faisait état de 53 maisons et d'un camping détruits par les flammes. Dans le département voisin des Landes, ce sont plus d'une centaine d'habitations et de bâtiments qui ont brûlé depuis hier soir près de Biscarrosse, où fait rage cet autre incendie. Là aussi, les évacuations se comptent par dizaines de milliers. 32 feux sont actuellement en cours sur l'ensemble du territoire, a indiqué tout à l'heure le ministre de l'Intérieur, Laurent Núñez. En Espagne, cette fois, la région de Madrid est confrontée au pire incendie de son histoire, dit sa présidente, alors que deux des trois feux en cours à l'ouest de la capitale espagnole menacent de fusionner après avoir ravagé 6000 hectares et entraîné l'évacuation de 19 000 personnes. L'Union européenne a envoyé sur place 4 avions bombardiers d'eau en renfort à la demande du gouvernement. Placé en redressement judiciaire depuis le mois d'avril, les librairies Gibert envisagent la suppression de 84 postes sur 500 au cours du second semestre. C'est ce que prévoit le plan destiné à renouer avec la rentabilité dès 2028 dévoilé aux représentants du personnel et aux syndicats. Aujourd'hui, il sera discuté avec eux au cours des prochaines semaines, assure la direction. Et puis, beaucoup de monde sur les routes à l'occasion de ce quatrième week-end de départ en vacances. 770 km de bouchons sont actuellement recensés. Les principales difficultés se concentrent en ce moment sur l'A7 dans les Bouches-du-Rhône, la 86 en Île-de-France et la N844 en Loire-Atlantique. Bison Futé a hissé son drapeau rouge pour la journée sur les quarts nord-est et sud-ouest du pays. C'est orange partout ailleurs.
0: 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Merci Brice. Retour de l'actualité dans une heure. Et la Summer Party by Laurent suivra d'ailleurs. D'ici là, le son pop-rock passe par Muse, Night Shift Superstar, issu de leur nouvel album The Wow Signal, qu'ils défendront sur scène à Paris et Montpellier lors de 3 concerts à la fin de l'année avec RTL2. Muse, après 21 Pilots sur la radio pop-rock.

0: RTL2 avec Skip The Use, dont le chanteur Matt Bastard est animateur sur RTL2. Et oui, c'est un collègue. Dans Bastard Songs, il vous fait découvrir la scène indé et des pépites alternatives à découvrir en podcast sur RTL2.fr et notre application Matt Bastard, qui sera bien sûr de retour à la rentrée. Pour la suite du son pop rock, je vous ai prévu One Republic ou encore Lewis Capaldi sur RTL2.
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0: Merci d'avoir choisi RTL2. Vous êtes nombreux sur la route du week-end et des vacances. Alors justement, avant de démarrer la summer party by Lauren, 2 heures de mix pop rock, on va partager le titre préféré des Français en voiture selon une étude menée par Opinion Way. Eh bien, c'est Hotel California des Eagles qui permettrait d'adopter une conduite plus sereine. Ça va vous servir, je pense. Alors je vous propose qu'on l'écoute après Alex Warren sur RTL2.
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0: Radio Song, forcément sur RTL 2. Il est 18h, coup d'envoi de la Summer Party by Lauren après l'actualité. Qui nous est présenté par Brice Boitel. Bonsoir Brice.
1: Bonsoir Margot, bonsoir tout le monde. Le feu qui sévit toujours ce soir près du bassin d'Arcachon a parcouru 12 500 hectares et a entraîné l'évacuation de 44 000 personnes selon le dernier point de situation communiqué par la préfecture de Gironde un peu avant 17h. 53 maisons et un camping ont été détruits par les flammes et les conditions météo restent défavorables avec des rafales de vent attendues jusqu'à 80 km/h. Dans le département voisin des Landes, ce sont plus d'une centaine d'habitations et de bâtiments qui ont brûlé depuis hier soir près de Biscarot sous Ferrage, cet autre incendie. Là aussi, les évacuations se comptent par dizaines de milliers. Nouvelles évacuations également à Pontevès dans le Var où de nombreuses reprises de feu sont constatées depuis le milieu de l'après-midi, ce qui complique le travail des pompiers. Ils sont encore un millier sur place. En Espagne, cette fois, la région de Madrid est confrontée au pire incendie de son histoire, dit sa présidente, alors que deux des trois feux en cours à l'ouest de la capitale espagnole menace de fusionner après avoir ravagé 6000 hectares et entraîné l'évacuation de 19 000 personnes. L'autopsie de Daniel Ciad n'a pas permis d'établir les causes immédiates du décès, indique le parquet de Nanterre au lendemain de la découverte du corps du rabatteur présumé de Jeffrey Epstein à son domicile près de Paris. Aucune trace de violence n'a été relevée, précise-t-il, ajoutant que de nouvelles analyses ont été requises. L'homme de 69 ans, ancien recruteur de mannequins, était visé par plusieurs plaintes en France pour traite d'êtres humains et viol notamment. Tadej Pogacar écrase un peu plus encore la concurrence sur le Tour de France en remportant la 19e étape au sommet de l'Alpe d'Huez. Sa 26e victoire d'étape dans la grande boucle, la 5e sur cette édition. Le maillot jaune slovène compte désormais 7 minutes d'avance sur son dauphin, le belge Remco Evenepoel, à 2 jours maintenant de l'arrivée finale à Paris. Et puis, nouvel ajustement à la suite du mondial de foot, le néerlandais Marc Van Bommel est nommé sélectionneur de la Belgique en remplacement du français Rudy Garcia après l'élimination des Diables Rouges en quart de finale contre l'Espagne.
0: Bien, merci beaucoup Brice et bonnes vacances.
1: Et bon,
0: ça y est, je peux
1: tous
0: te le dire.
1: Oui,
0: on se retrouve quoi, le 24 août.
1: Absolument.
0: Eh bien, profite bien. Ciao. Début des vacances pour beaucoup avec notre summer party dans la voiture peut-être, hein, tous les soirs de l'été, 2 heures de mix pop rock by Lauren. Jusqu'à 20h avec Somber, un titre de No Doubt que j'adore, et Radio Gaga de Queen sur RTL 2.

0: Les jeunes prodiges.
1: Somber sur RTL2, bienvenue.
0: Au cœur de la summer party jusqu'à 20h, Lauren Mix, le son pop rock avec Royal Republic qui électrise les Bee Gees, mais aussi Robbie Williams qui sera d'ailleurs au VNB Fest le 20 août prochain avec RTL2. Bravo d'ailleurs à Emmanuel qui a gagné son séjour pour l'applaudir grâce au jeu concours sur notre Instagram RTL2 officiel. Raison de plus pour nous suivre sur les réseaux, on a encore plein de surprises. Allez, Robbie Williams après Dua Lipa et Bruno Mars dans la summer party RTL2.
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4: RTL2 aime le dernier Rolling Stones.

0: T'es venu, hein?
1: Reprise explosive des Bee Gees par les Suédois, Royal Republic dans la Summer Party RTL2 jusqu'à 20h. Lorane mix au platine, il reste là avec des classiques, des pépites pop rock en direction du week-end et des vacances. La meilleure recette pour les démarrer avec Madonna qui sample ABBA mais aussi Daft Punk et Ed Sheeran. C'est le programme de la Summer Party RTL2, bougez pas.
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2: On aime le dernier Charlotte Cardin, The Way We Touch sur RTL.

0: Tel de que ça fait du bien. Bienvenue dans la Summer Party pour ceux qui nous rejoignent. Summer Party qui a démarré avec Margot à 18h. Je prends la relève. Le petit switch dans cette Summer Party. Bon week-end, Margot. À lundi. Et puis, on reste avec Laurent jusqu'à 20h. La Summer Party revient dans un instant avec Sabrina Carpenter, Estelle ou encore le Strange Love de Depeche Mode. C'est que du bon. C'est RTL 2.
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0: Tous les soirs du lundi au dimanche, entre 18h et 20h. À venir dans un instant, après le Strange of the Depeche Mode, le son au milieu des années 80 avec le groupe britannique Steel Council, qui sera enchaîné avec The Ting Tings, un deuxième passage avec un autre titre de Phoenix, et une seconde partie qu'on refermera ce soir avec The Phrase. C'est à suivre sur RTL 2.
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Battle de Summer Party pour la suite, c'est demain et c'est à 18h. Place à Made in France, tout juste 20h avec Jean-Louis Aubert.

RTL 2 avec les négresses vertes, voilà l'été, on a la confirmation en chanson maintenant. La Mano Negra, la Grande Sophie, le nouveau titre de Feu Chatterton, et puis à découvrir maintenant c'est Jeanne Bonjour. C'est le titre, finir par en rire, et c'est sur RTL 2.

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0: Made in France, tout l'été sur RTL2, du lundi au dimanche. Ça continue évidemment entre 20h et 22h avec l'instant Feu Chatterton. Si vous voulez les voir, ils sont en ce moment un peu partout dans les festivals Feu Chatterton, leur nouveau titre, Ce qu'on devient. Clara Luciani, Étienne Dao, et puis il y a une autre petite nouveauté qui va se glisser, c'est Teddy Bear, et c'est à suivre sur RTL2.
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Manine France RTL 2 avec Étienne Dao, un homme à la mer. On a une nouveauté qui arrive maintenant, un jeune talent avec une belle chanson, chaussures roses. Il s'appelle Teddy Bear, le voici sur RTL.

0: RTL2 au cœur de Made in France avec Luc de la Rochelière, Cash City, le dernier quart d'heure de cette fin de première heure avec Julien Doré, Serge Gainsbourg et puis Dorian. Alors Dorian, c'est un garçon qui a beaucoup écrit les succès de Mika. On écoutera Dorian dans un instant avec Au diable le paradis. Restez bien là, Made in France retour très très vite, juste après ça.
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Manif France RTL 2 avec Dorian au Diable Paradis. Vous êtes prêts pour la seconde heure de Manif France? Alors on y va maintenant avec Niagara ou encore les bébés brunes. Que voici, 21h.

0: Made in France, RTL2 avec Niagara, je dois m'en aller. Est-ce que vous connaissez le nouveau Sam Sauvage? Eh ben, ça tombe bien, le voici, Je ne t'aime plus, c'est sur RTL2.
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0: France RTL 2 avec Benjamin Biolay, écran total. Benjamin qui était avec nous tout au long du mois de juin dans l'émission Long Play. Évidemment, toutes les émissions de Benjamin sont à retrouver sur RTL2.fr et l'appli RTL 2. À cause des garçons ou encore Marine, c'est à suivre dans Made in France sur RTL 2.
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cause des garçons, Made in France, tout l'été, du lundi au dimanche, de 20h à 22h, profitez du son 100% pop rock français. Et une nouvelle facette pour le groupe qui arrive, c'est vrai, c'est un registre dont on ne sait pas du tout The Odds. Écoutez ce titre, Belle Histoire sur RTL2, c'est nouveau. Et ça commence comme ça.

0: RTL 2 sur la route des vacances, ça va être encore un très gros week-end de départ en vacances. Made in France, suite et fin pour ce soir, avec Cœur de Pirate, le son de Taxi Girl et Superbus.
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Et puis écoutez ce qui arrive parce que ça, c'est une grosse nouveauté. Attention, il y a du tube. One Republic, Need Your Love sur RTL2.

0: début d'année, le groupe U2 dévoilait 5 nouveaux titres engagés dans un mini-album Days of Age. Et celui-là en fait partie, c'était Sound of the Future. Sur la route des vacances, avec Calogero, Evanescence ou encore Michael Jackson, c'est à suivre.
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Warren. Le deuxième album arrive, et il arrive le 28 août. Wild Child sera le titre de l'album. Et pour nous faire patienter, Alex Warren nous offre pour cet été Passenger sur RTL2.

0: Secret sur RTL 2 avec Madonna. C'est demain 18h que vous avez rendez-vous à les 2h de mix pop rock, et ça tous les soirs évidemment, et tout au long de l'été. C'est la summer party et c'est mixé par Laurent. Rendez-vous demain 18h. Tom Gregory, ça c'est dans quelques petites secondes.
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0: RTL 2 avec Alanis Morissette jusqu'au dernier souffle pour son You Learn. Il nous donne rendez-vous à la fin de l'été pour l'arrivée d'un nouvel album. Pierre Demar était le tout dernier invité de Wax en Foudre. Sera là dans un instant.
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Mathilde de le message et le battle de police. C'est à la rentrée que l'on retrouvera Matt Bastard dans Bastard Song. Mais en attendant, on va s'écouter Skip the Use dans un court instant. Juste avant ça, les Cranberries. Et puis je vous glisse également Corson. Et on se retrouvera évidemment samedi soir à partir de 18h avec Laurane pour un nouveau numéro de la Summer Party. Belle nuit pop rock avec RTL.

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Linkin Park sur RTL de ce groupe et plein d'autres sont dans WikiWax, le podcast de Wax, que vous pouvez écouter à tout moment sur l'appli RTL2, disponible également sur les plateformes de téléchargement et sur RTL2 tous les dimanches matin à 9h30 dans l'Expresso du Week-end.

Today sur RTL2. Je vous invite à écouter le podcast Pop Rock Collection présenté par Carole Vega qui s'est intéressée à la carrière du groupe. 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